Salut, bonsoir et bienvenue au programme radio de la communauté mauricienne de Canberra avec Bernard Bessois, votre programmateur pour ce programme tous les jeudis soirs entre 8h30 et 9h30. 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